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0: Il est 6h, soyez les bienvenus, c'est la matinale sur Pornic Radio, 6h-10h, comme tous les matins du lundi au dimanche. On fera un petit tour du côté de nos rubriques habituelles, petites recettes de cuisine. On fera le roast qui va manger aujourd'hui sur Pornic Radio. Le métier du jour, la météo bien évidemment, l'éphéméride et bien d'autres choses encore. En attendant, je vous tiens moi compagnie jusqu'à 10h. Passez une excellente matinée en notre compagnie.
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0: La météo de ce samedi à Pornic ensoleillé, malgré quelques passages nuageux sans conséquence. Ce soir, ciel peu nuageux, température attendue de 24 à 25 degrés, ressenti 32 au meilleur de la journée, avec une minimale de 19 à 8 heures, ressenti 18 degrés. Marée haute, 4h25, 5m17, 16h38, 5m40, marée basse, 11h10, 1m60 et 23h28, 1m63. Coefficient de 70 sur les deux marées. Sur la façade atlantique, maximum de 22 à Cherbourg, 20 à Brest, 27 à Saint-Nazaire, 30 à Nantes, 23 à La Rochelle, 26 à Bordeaux et 21 pour Biarritz. Très belle journée et excellent week-end sur Pornic Radio.
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Salut les gourmands, c'est l'heure de la petite recette du jour. Aujourd'hui, je vous propose un foie gras poêlé pour 4 personnes. Il vous faudra 8 escalopes de foie gras de 35 grammes environ, 300 grammes de raisin blanc, 100 grammes de raisin rouge, 40 grammes de jeunes pousses, 2 gros oignons nouveaux, une cuillère à soupe de vinaigre balsamique, du sel et du poivre. Lavez et essorez les jeunes pousses. Lavez vos grappes de raisin, prélevez des grains. Ôtez la première peau de vos oignons nouveaux et émincez-les. Salez et poivrez vos escalopes de foie gras. Faites chauffer sur feu vif une poêle anti-adhésive sans matière grasse. Déposez-y vos escalopes de foie gras et marquez-les 1 minute par face réservée. Dans la même poêle et dans la graisse rendue par les escalopes de foie gras, faites revenir les grains de raisin ainsi que les oignons nouveaux 2 minutes, toujours sur feu très vif. Déposez 2 escalopes de foie gras par assiette sur un lit de jeunes pousses, arrosées de quelques gouttes de vinaigre balsamique, accompagnées de raisins et oignons. Bon appétit! 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

invités seront mis en avant. Cancer, c'est votre audace qui vous mènera vers le succès de cette journée. Lion, vous entrez dans une phase où il vous faut faire le point sur vos projets professionnels. Vierge, vous vous sentez bien prêt à relever les défis de cette fin d'année scolaire. Balance, cette journée semble généreuse avec vous en tout point. Scorpion, c'est une bonne période pour vous engager sur le long terme en amour. Sagittaire, le temps pourrait vous manquer pour être ponctuel à vos rendez-vous. Capricorne, c'est sur le plan financier que vous pourriez avoir de belles surprises. Verseau, vous semblez particulièrement sensible et susceptible en ce moment. Poisson, c'est le bon moment pour prendre des décisions professionnelles importantes.

C'est parti pour votre éphémérie dans ce mercredi 8 juillet 2026. N'oubliez pas, aujourd'hui, les Thibauts qui sont à l'honneur, c'est leur fête et c'est la journée mondiale du jeu vidéo national Video Game Day. Dans l'éphéméride de cette journée, le 8 juillet 2012, il y a 14 ans, Didier Deschamps a été nommé sélectionneur de l'équipe de France. Il donnait sa première conférence de presse en tant que nouveau sélectionneur. On vous rappelle qu'il quitte son poste cette année. Et puis bon anniversaire à vous les natifs du 8 juillet. Vous êtes le même jour que Mimi Mati qui fête ses 69 ans. Excellent anniversaire également à Claire Kem, 51 ans. Ou encore à Kevin Bacon, 68 ans. Bon mercredi 8 juillet.

0: Allez, bien silence partout, on va tourner. Plus personne ne bouge, s'il vous plaît, moteur.
1: Action. Une nouvelle adaptation en prise de vue réelle d'un classique Disney cette semaine avec Vaiana, la légende du bout du monde, et Dwayne Johnson dans le rôle de Maui. Le film reprend le récit de la jeune navigatrice appelée par l'océan. Pour la première fois, Vaiana quitte le récif de son île de Motunui afin d'aider son peuple à retrouver sa prospérité. Elle traverse l'océan aux côtés de Maui, demi-dieu métamorphe.
2: Maui! Celui qui a volé le cœur de Tefiti, celui qui a jeté un sort au monde entier. Si tu acceptes de le rapporter, tu seras pour tout le monde un vrai héros.
3: Maui, Maui, c'est toi le meilleur. Regardez ses cheveux, on dirait de la soie.
4: C'est vrai que j'ai de très beaux cheveux.
5: On va devoir traverser un océan de malheur.
2: À nous de jouer.
5: Au cas où t'aurais pas remarqué, Maui rime avec réussi. Ouais, je suis balèze. Et la revoilà.
1: Un récit centré sur la transmission, l'identité et le voyage et un film familial qui tombe à pic en pleine vacances d'été. Omar Sy à l'affiche cette semaine du drame intitulé Le Passage, un récit sur l'exil, la mémoire et la survie, le destin d'une femme syrienne dont le passé ressurgit des années après son exil. Amira travaille dans un grand hôpital à Chicago. Le jour de son anniversaire, un message reçu sur son téléphone fait remonter un souvenir traumatique. Des années plus tôt, le soir de ses 40 ans, une bombe détruit son appartement à Alep. Amira n'a alors qu'une priorité, prendre sa fille avec elle et fuir.
6: C'est beaucoup trop dangereux de rester ici.
7: Et allez, dépêchez-vous!
8: On va quitter cet endroit pour de bon.
9: Dans combien de dodo?
8: À toi de me dire, où est-ce qu'on irait?
9: Un endroit avec de la pizza.
10: On ne quitte pas des yeux, d'accord?
8: Alors je vous propose un aller simple pour la Grèce.
11: Entrez-vous immédiatement!
12: Je vous donne ce qui a le plus de valeur pour vous. Est-ce que je peux vous confier ce qui compte le plus pour moi?
8: Qui traverse, qui coule, il paie la même chose.
11: Les enfants d'abord!
9: Papa, tu peux rester.
8: Ça va aller.
1: Le Passage a notamment reçu le prix du meilleur film international au Festival de San Diego, le prix Amnesty International au Festival de Berlin et le prix du public au Festival de Deauville. Avis aux fans de la saga Kill Bill, préparez-vous à passer 4h35 dans les salles obscures avec Kill Bill, The Whole Bloody Affair, une version intégrale des deux opus de Quentin Tarantino de 2003 et 2004 avec Uma Thurman et Lucy Liu. Une mariée, ancienne membre d'une organisation de tueurs d'élite, est laissée pour morte lors de son mariage par Bill, son ancien amant et mentor. À son réveil, après plusieurs années de coma, elle entreprend de retrouver les membres du détachement international des vipères assassines avant d'affronter Bill lui-même. Préparez-vous à frissonner avec Evil Dead Burn, nouveau film de la saga horrifique créé par Sam Raimi. Dans ce nouveau chapitre, Alice se rend dans la maison isolée de sa belle famille après l'enterrement de son mari. Le repas organisé en sa mémoire bascule lorsque les membres de la famille se transforment peu à peu en créatures démoniaques.
13: Alice, qu'est-ce qu'il y a? Qu'est-ce qui s'est passé?
14: On vous a retrouvé.
15: Notre grand-père pensait que le mal reviendrait si quelqu'un lisait le livre des morts.
16: Toute la famille pourrait être réunie.
1: Un récit d'épouvante, horreur, ancré dans une saga connue pour ses possessions démoniaques et ses débordements sanglants. Également à l'affiche cette semaine, La Chaleur, un long métrage palpitant adapté du roman de Victor Gestin. Le film s'ouvre comme une chronique estivale d'adolescents sur les plages des Landes pour rapidement muter en un thriller psychologique étouffant. Cet été-là, il fait anormalement chaud et Marwan, 17 ans, passe sa dernière journée au camping avec une angoisse. Le corps qu'il a enseveli la veille sur la plage va-t-il apparaître au grand jour? Parallèlement, l'adolescent tombe amoureux de Julia. Microstar, une comédie française, nous plonge dans l'univers d'un jeune influenceur beauté qui cherche sa place entre ambition, image sociale et besoin d'amour. Gabriel Rose rêve de devenir comédien. Les castings s'enchaînent sans résultat, faute de réseau, de méthode ou de portes ouvertes. Après un nouvel échec, Gabriel croise la route de Stanislas, un fils de la jeunesse dorée parisienne qui lui propose de lancer une marque de bijoux. Cette opportunité va l'attirer vers un Gotha parisien où les apparences tiennent une place centrale. Voilà pour les sorties ciné de la semaine. On se retrouve la semaine prochaine.
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0: La météo de ce samedi à Pornic ensoleillé, malgré quelques passages nuageux sans conséquence. Ce soir, ciel peu nuageux, température attendue de 24 à 25 degrés, ressenti 32 au meilleur de la journée, avec une minimale de 19 à 8 heures, ressenti 18 degrés. Marée haute, 4h25, 5m17, 16h38, 5m40, marée basse, 11h10, 1m60 et 23h28, 1m63. Coefficient de 70 sur les deux marées. Sur la façade atlantique, maximum de 22 à Cherbourg, 20 à Brest, 27 à Saint-Nazaire, 30 à Nantes, 23 à La Rochelle, 26 à Bordeaux et 21 pour Biarritz. Très belle journée et excellent week-end sur Pornic Radio.
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Salut les gourmands, salut les gourmandes, c'est l'heure de la petite recette du jour. Aujourd'hui, je vous propose une pintade en croûte de pain. Pour 6 personnes, il vous faudra une pintade, 500 g de pâte à pain de boulanger, 50 g de crème fraîche épaisse, 250 g de mélange de champignons surgelés ou frais, une échalote, 150 g d'épinards surgelés ou frais, une poignée de noisettes, une branche de thym, du sel et du poivre. Faites dégeler les épinards quelques minutes au micro-ondes ou à la poêle réservée. Faites cuire le mélange de champignons avec une échalote ciselée réservée, concassez grossièrement les noisettes. Préchauffez le four à 210 degrés. Dans un saladier, mélangez des épinards, les champignons, les noisettes, la crème, salée, poivrée et mélangez bien. Farcissez la pintade de cette préparation, déposez une branche de thym, fermez la pintade avec des pics en bois ou avec du fil et une aiguille. Sur le plan de travail, farinez et étalez la pâte à pain et par-dessus, déposez la pintade à l'envers, repliez la pâte de façon à l'enfermer hermétiquement, soudez bien les bords. Retournez-la et posez-la sur la plaque du four chemisée de papier sulfurisé, enfournez pour 50 minutes à 1 heure selon le poids de la volaille, laissez reposer avant de servir. Bon appétit! 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

0: Voici votre horoscope de ce mercredi 8 juillet. Bélier, vous êtes rempli d'idées novatrices pour faire avancer votre carrière professionnelle.
1: Taureau, vous aurez tendance à vous laisser distraire par certaines personnes séduisantes au bureau.
2: Gémeaux, c'est grâce à une situation imprévue que vos qualités seront mises en avant.
3: Cancer, c'est votre audace qui vous mènera vers le succès de cette journée.
4: Lion, vous entrez dans une phase où il vous faut faire le point sur vos projets professionnels.
5: Vierge, vous vous sentez bien prêt à relever les défis de cette fin d'année scolaire.
6: Balance, cette journée semble généreuse avec vous en tout point.
7: Scorpion, c'est une bonne période pour vous engager sur le long terme en amour.
8: Sagittaire, le temps pourrait vous manquer pour être ponctuel à vos rendez-vous.
9: Capricorne, c'est sur le plan financier que vous pourriez avoir de belles surprises.
10: Verseau, vous semblez particulièrement sensible et susceptible en ce moment.
11: Poisson, c'est le bon moment pour prendre des décisions professionnelles importantes.
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0: Good morning music. Goodbye l'ennui. Aujourd'hui, on se remet à jour avec Sam Sauvage et l'intense et bouleversante Un cri dans le métro. Comme toutes celles et ceux qui le connaissent, j'imagine, j'ai découvert Sam Sauvage il y a quelques mois avec sa chanson Les gens qui dansent. Petit extrait.
1: Il y a

Ces sonorités très pop indé franchouillard, trempées dans la synth pop des années 80, m'ont tout de suite agacé. Et puis la chanson n'est pas sans rappeler « Alors on danse » de Stromae, que je n'aime pas plus. Certes, la vidéo est plutôt sympathique, avec tous ces passants anonymes qui se prêtent à exécuter quelques pas de danse aux côtés du chanteur dans les rues parisiennes. Mais un clip ne fait pas tout, enlève les images. Souvent, il ne reste pas grand-chose, voire rien. Côté texte, un minimalisme qui vraiment n'augurait rien de bon pour la suite. Il n'y avait pas de raison que ça s'améliore un jour, vu le succès que le single connaissait tant dans les médias qu'auprès du public. En général, on ne change pas une équipe qui gagne, ai-je pour coutume de dire. Bref, j'ai zappé dans la foulée et suis passé à autre chose. Jusqu'à il y a quelques jours, lorsque j'ai entendu par hasard son autre demi-hit, La fin du monde. Un titre apocalyptique qui en fait parle d'un nouveau commencement, un nouvel espoir plein d'amour, le tout servi sur un rythme enlevé, plus proche du rock que de la pop. Aussi que je me suis dit, gros naze, donne-lui donc une autre chance, son album vient de sortir, prête-lui une oreille attentive, sait-on jamais. Bingo, j'ai pris une claque salutaire. Sam, mon petit lapin, oui je me permets de t'appeler comme ça, après tout j'ai l'âge d'être ton grand-père, et puis j'ai lu quelque part que tu ne savais pas qui était Taxi Girl il y a encore un an, ça ne m'a pas rejeuni comme tu peux imaginer. Donc Sam, mon petit lapin, sache que je n'avais pas fait une telle découverte musicale en langue française depuis Feu Chatterton et les textes d'Arthur Teboul. Tu écris remarquablement bien, une telle maîtrise est bluffante, c'est à la fois subtil, généreux, élégant, vibrant.

et colorées. Tes chansons m'ont conquis, je te souhaite tout le succès et les bonheurs du monde. Sam Sauvage s'appelle en réalité Hugo Brébion. Il est originaire du Pas-de-Calais, un bled du nom de Condette, à quelques kilomètres de Boulogne. Une enfance heureuse avec sa mère et ses grands-parents, propriétaires d'un camping, où il a emmagasiné des souvenirs de tous ces petits riens des gens ordinaires pour remplir 12 albums. Puis une adolescence compliquée, la faute à une acné envahissante, des bras trop longs et une silhouette selon lui difforme qui l'ont isolé, et un mal pour un bien l'ont mené à développer un sens aigu des mots et de la parole. Renfermé, il apprend à jouer de la guitare, monte un groupe de rock avec quelques potes, Photomaton, dont il se fait rapidement virer, n'ayant aucun goût particulier pour le métal, et gagne son futur nom d'artiste en se présentant à une fête sans avoir osé prendre une bouteille d'alcool chez sa mère. Sam, celui qui conduit, c'est celui qui ne boit pas, auquel il a simplement accolé Sauvage pour cette idée de liberté qu'il chérit. Puis il a commencé à écrire et composer pour lui-même, s'est présenté à 17 ans à un tremplin qu'il a gagné au niveau régional puis national, a beaucoup joué dans la rue, devant les bars et les restos, a curieusement assisté à son premier concert, le jour où lui-même a été invité à y jouer sur scène, et est parti vivre à Paris pour y suivre des études d'ingénieur du son. Ce n'est que vers 23 ans que, sur les conseils d'une amie, il a commencé à poster ses créations sur les réseaux sociaux, un univers dont il ignorait tout, s'astreignant à un rythme d'une chanson par jour. Ça me rappelle quelque chose. Ce n'est qu'après quelques mois que l'engouement est apparu, le poussant à publier 2 EP en 2 ans. Et enfin, il y a 2 mois, l'album « Mesdames, Messieurs ». Candy Grenaz. Sam Sauvage a un look de dandy bien à lui, et il y tient. Costume sombre dont le bas de pantalon s'arrête trop vite, chemise blanche, fine, cravate comme on portait dans les années 80. Et puis il a une chevelure insensée, si ton alopécie te chagrine, va le voir, il a des cheveux pour 5. Et des sourcils qui rendraient Brejnev jaloux. Mais surtout, du haut de ses 25 ans, il a un talent inouï pour l'écriture, la composition et l'interprétation. Écoute-le se mettre dans la peau d'un homme faisant l'aumône dans une rame de métro, devant des voyageurs blasés et fatigués. C'est d'une rare intensité, je trouve ça bouleversant. C'est la musique comme on l'aime. Vu sur YouTube, 110 000. Durée de la chanson, 3 minutes 10. Sam Sauvage, un cri dans le métro.

0: Tu as aimé Un cri dans le métro de Sam Sauvage? Alors tu devrais aimer les épisodes sur Feu Chatterton, Richard Gottener ou Terre Noire. 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Good Morning Music te retrouve demain pour une nouvelle mise à jour musicale. Sauf le dimanche, gros naze Adèle et Simon en retard et du Chablis au frais. En attendant, si tu as des choses à redire sur l'artiste du jour ou simplement envie de parler musique, retrouvons-nous sur le web du podcast www.goodmorningmusic.net.
1: C'est parti pour votre éphémérie dans ce mercredi 8 juillet 2026. N'oubliez pas, aujourd'hui, les Thibauts qui sont à l'honneur, c'est leur fête et c'est la journée mondiale du jeu vidéo, National Video Game Day. Dans l'éphémérie de cette journée, le 8 juillet 2012, il y a 14 ans, Didier Deschamps a été nommé sélectionneur de l'équipe de France. Il donnait sa première conférence de presse en tant que nouveau sélectionneur. On vous rappelle qu'il quitte son poste cette année. Et puis, bon anniversaire à vous les natifs du 8 juillet. Vous êtes le même jour que Mimi Mati qui fête ses 69 ans. Excellent anniversaire également à Claire Kame, 51 ans, ou encore à Kevin Bacon, 68 ans. Bon mercredi 8 juillet.

0: Allez, bien silence partout, on va tourner. Plus personne ne bouge, s'il vous plaît, moteur.
1: Action. Une nouvelle adaptation en prise de vue réelle d'un classique Disney cette semaine avec Vaiana, la légende du bout du monde, et Dwayne Johnson dans le rôle de Maui. Le film reprend le récit de la jeune navigatrice appelée par l'océan. Pour la première fois, Vaiana quitte le récif de son île de Motunui afin d'aider son peuple à retrouver sa prospérité. Elle traverse l'océan aux côtés de Maui, demi-dieu métamorphe.
2: Maui! Celui qui a volé le cœur de Tefiti, celui qui a jeté un sort au monde entier. Si tu acceptes de le rapporter, tu seras pour tout le monde un vrai héros.
3: Maui, Maui, c'est toi le meilleur. Regardez ses cheveux, on dirait de la soie.
4: C'est vrai que j'ai de très beaux cheveux.
5: On va devoir traverser un océan de malheur.
2: À nous de jouer.
5: Au cas où t'aurais pas remarqué, Maui rime avec réussi. Ouais, je suis balèze. Et la revoilà.
1: Un récit centré sur la transmission, l'identité et le voyage et un film familial qui tombe à pic en pleine vacances d'été. Omar Sy à l'affiche cette semaine du drame intitulé Le Passage, un récit sur l'exil, la mémoire et la survie, le destin d'une femme syrienne dont le passé ressurgit des années après son exil. Amira travaille dans un grand hôpital à Chicago. Le jour de son anniversaire, un message reçu sur son téléphone fait remonter un souvenir traumatique. Des années plus tôt, le soir de ses 40 ans, une bombe détruit son appartement à Alep. Amira n'a alors qu'une priorité, prendre sa fille avec elle et fuir.
6: C'est beaucoup trop dangereux de rester ici.
7: Et allez, dépêchez-vous!
8: On va quitter cet endroit pour de bon.
9: Dans combien de dodo?
8: À toi de me dire. Où est-ce qu'on irait?
9: Un endroit avec de la pizza.
10: On ne quitte pas des yeux, d'accord?
11: Alors, je vous propose un aller simple pour la Grèce.
12: Entrez-vous immédiatement!
13: Je vous donne ce qui a le plus de valeur pour vous.
14: Est-ce que je peux vous confier ce qui compte le plus pour moi?
15: Qui traverse, qui coule, et paie la même chose.
16: Les enfants!
9: Papa, tu peux rester.
15: Ça va aller.
1: Le Passage a notamment reçu le prix du meilleur film international au Festival de San Diego, le prix Amnesty International au Festival de Berlin et le prix du public au Festival de Deauville. Avis aux fans de la saga Kill Bill, préparez-vous à passer 4h35 dans les salles obscures avec Kill Bill, The Whole Bloody Affair, une version intégrale des deux opus de Quentin Tarantino de 2003 et 2004 avec Uma Thurman et Lucy Liu. Une mariée, ancienne membre d'une organisation de tueurs d'élite, est laissée pour morte lors de son mariage par Bill, son ancien amant et mentor. À son réveil, après plusieurs années de coma, elle entreprend de retrouver les membres du détachement international des vipères assassines avant d'affronter Bill lui-même. Préparez-vous à frissonner avec Evil Dead Burn, nouveau film de la saga horrifique créé par Sam Raimi. Dans ce nouveau chapitre, Alice se rend dans la maison isolée de sa belle famille après l'enterrement de son mari. Le repas organisé en sa mémoire bascule lorsque les membres de la famille se transforment peu à peu en créatures démoniaques.
17: Alice ? Qu'est-ce qu'il y a ? Qu'est-ce qui s'est passé ?
18: On vous a retrouvé.
19: Notre grand-père pensait que le mal reviendrait si quelqu'un lisait le livre des morts.
20: Toute la famille pourrait être réunie.
1: Un récit d'épouvante, horreur, ancré dans une saga connue pour ses possessions démoniaques et ses débordements sanglants. Également à l'affiche cette semaine, La Chaleur, un long métrage palpitant adapté du roman de Victor Gestin. Le film s'ouvre comme une chronique estivale d'adolescents sur les plages des Landes pour rapidement muter en un thriller psychologique étouffant. Cet été-là, il fait anormalement chaud et Marwan, 17 ans, passe sa dernière journée au camping avec une angoisse. Le corps qu'il a enseveli la veille sur la plage va-t-il apparaître au grand jour ? Parallèlement, l'adolescent tombe amoureux de Julia. Microstar, une comédie française, nous plonge dans l'univers d'un jeune influenceur beauté qui cherche sa place entre ambition, image sociale et besoin d'amour. Gabriel Rose rêve de devenir comédien. Les castings s'enchaînent sans résultat, faute de réseau, de méthode ou de portes ouvertes. Après un nouvel échec, Gabriel croise la route de Stanislas, un fils de la jeunesse dorée parisienne qui lui propose de lancer une marque de bijoux. Cette opportunité va l'attirer vers un Gotha parisien où les apparences tiennent une place centrale. Voilà pour les sorties ciné de la semaine. On se retrouve la semaine prochaine.
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3: Bonjour à les candidates. Marine Le Pen a officialisé sa candidature à l'élection présidentielle de 2027 hier soir. Condamnée en appel dans l'affaire des assistants parlementaires du Front National, la députée bénéficie d'une peine d'inéligibilité réduite. Elle a annoncé un pourvoi en cassation pour pouvoir mener sa campagne sans bracelet électronique. La canicule, elle gagne du terrain. Météo France place désormais 67 départements en vigilance orange ce mercredi. La vague de chaleur progresse vers le nord et à l'est du territoire. Les conditions anticycloniques favorisent une masse d'air de plus en plus chaude et l'Institut prévoit un épisode sévère et durable et invite la population à la prudence face à cette montée des températures. Le bac 2026 avec un taux de réussite provisoire qui s'établit à 85,5%, un chiffre qui affiche une stabilité par rapport à l'an dernier où il était de 85,75%. Plus de 620 000 élèves de terminale ont donc obtenu leur diplôme dès le premier tour. Pour les candidats n'ayant pas atteint la moyenne, les épreuves de rattrapage vont se dérouler jusqu'au 10 juillet inclus, à condition d'avoir obtenu la note minimale de 8 sur 20. L'Assemblée nationale approuve la présomption d'usage légitime des armes pour les forces de l'ordre soutenue par le gouvernement et la droite. Le texte instaure une présomption d'agir dans le cadre de la loi. La gauche dénonce un permis de tuer et Amnesty dénonce un vote de la honte. Le texte doit encore être examiné au Sénat. Au Moyen-Orient, fin définitive de la trêve, les États-Unis lancent des frappes contre l'Iran après des attaques de navires dans le détroit d'Ormuz. Les sanctions économiques sur le pétrole iranien sont rétablies et l'Iran dit avoir aussi déclenché des attaques contre des bases américaines au Koweït et à Bahreïn. Deux explosions à proximité de l'hôtel où loge Emmanuel Macron à Damas. C'était hier matin, deux bombes artisanales dissimulées dans une benne et un véhicule qui ont fait 18 blessés dans le centre de la capitale syrienne. Le président français arrivé la veille pour une visite se trouvait alors au palais présidentiel. L'Élysée confirme que le programme officiel va se poursuivre normalement. Du foot avec l'Argentine qui renverse l'Égypte 3-2 et qui se qualifie en quart de finale. Qualification également pour la Suisse qui a remporté l'épreuve des tirs au but 4-3 contre la Colombie. Et puis du côté du Tour de France, c'est le Danois Mats Pettersson qui s'est imposé. Le Norvégien Thorsten Trine a pris le maillot jaune.
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0: La météo de ce samedi à Pornic ensoleillé, malgré quelques passages nuageux sans conséquence. Ce soir, ciel peu nuageux, température attendue de 24 à 25 degrés, ressenti 32 au meilleur de la journée, avec une minimale de 19 à 8 heures, ressenti 18 degrés. Marée haute, 4h25, 5,17 m, 16h38, 5,40 m, marée basse, 11h10, 1,60 m et 23h28, 1,63 m. Coefficient de 70 sur les deux marées. Sur la façade atlantique, maximum de 22 à Cherbourg, 20 à Brest, 27 à Saint-Nazaire, 30 à Nantes, 23 à La Rochelle, 26 à Bordeaux et 21 pour Biarritz. Très belle journée et excellent week-end sur Pornic Radio.
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Salut les gourmands, salut les gourmandes, c'est l'heure de la petite recette du jour. Aujourd'hui, on se fait plaisir, Saint-Jacques flambé au whisky. Pour 4 personnes, il vous faudra 24 noix de Saint-Jacques, 30 g de beurre, 4 cuillères à soupe d'huile d'olive, 2 centilitres de whisky, un bouquet de fines herbes, du poivre du moulin et de la fleur de sel. Rincez sous l'eau froide les noix de Saint-Jacques et épongez-les avec du papier absorbant. Faites chauffer dans une grande poêle anti-adhésive le beurre et l'huile. Mettez les noix de Saint-Jacques à cuire à feu vif environ 1 minute de chaque côté selon la grosseur. Ajoutez le whisky et flambez, salé, poivré. Servez sans attendre, parsemé des fines herbes ciselées. Bon appétit, vous retrouverez cette recette sur le site de la radio, radiopornic.fr et sur TikTok.

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0: Voici votre horoscope de ce mercredi 8 juillet. Bélier, vous êtes rempli d'idées novatrices pour faire avancer votre carrière professionnelle.
1: Taureau, vous aurez tendance à vous laisser distraire par certaines personnes séduisantes au bureau.
2: Gémeaux, c'est grâce à une situation imprévue que vos qualités seront mises en avant.
3: Cancer, c'est votre audace qui vous mènera vers le succès de cette journée.
4: Lion, vous entrez dans une phase où il vous faut faire le point sur vos projets professionnels.
5: Vierge, vous vous sentez bien prêt à relever les défis de cette fin d'année scolaire.
6: Balance, cette journée semble généreuse avec vous en tout point.
7: Scorpion, c'est une bonne période pour vous engager sur le long terme en amour.
8: Sagittaire, le temps pourrait vous manquer pour être ponctuel à vos rendez-vous.
9: Capricorne, c'est sur le plan financier que vous pourriez avoir de belles surprises.
10: Verseau, vous semblez particulièrement sensible et susceptible en ce moment.
11: Poisson, c'est le bon moment pour prendre des décisions professionnelles importantes.

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1: Bonjour, Emmanuel Macron présidera une nouvelle réunion de lutte contre les narcotrafics centrée sur les douanes, les ports et les outre-mer ce jeudi à l'Elysée. Il s'agit de la cinquième réunion sur ce sujet qui sera un des enjeux majeurs de l'élection présidentielle en 2027. Le Premier ministre Sébastien Lecornu, les ministres de l'Intérieur Laurent Nunez, de la Justice Gérald Darmanin et des Comptes publics David Amiel seront notamment présents. L'Aude et le Var confrontés à de violents incendies. Le premier a déjà parcouru 600 hectares hier soir et s'est déclaré une trentaine de kilomètres au nord de Narbonne, mobilisant plusieurs centaines de pompiers. Le second, un feu de forêt qui a brûlé 30 hectares hier soir, s'est déclaré sur la commune de Fréjus aux alentours de 16h. Le Parlement a définitivement approuvé hier un plan à 436 milliards d'euros pour les armées d'ici 2030 à quelques jours du 14 juillet, sans toutefois mettre fin aux critiques sur le montant ou le financement de cette trajectoire financière qui se heurtera à la prochaine présidentielle. Une quarantaine de pièces d'or datant du 1er siècle après Jésus-Christ ont été dérobées lors d'un cambriolage dans un centre archéologique près de Toulouse. D'une valeur de 120 000 euros, le trésor a été volé en quelques minutes seulement au sein du petit musée de Montance. Le bilan du séisme au Venezuela est révisé à la hausse avec 2295 morts. Le président de l'Assemblée nationale a également fait état de plus de 11 000 blessés. Par ailleurs, 12 841 personnes ont été sinistrées par les tremblements de terre du 24 juin. La présidente par intérim du Venezuela, Delcy Rodriguez, a par ailleurs décrété un deuil national de 7 jours en hommage à la mémoire des victimes. C'est la fin de ce flash, une très bonne journée à toutes et à tous.
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C'est parti pour votre éphémérie dans ce mercredi 8 juillet 2026. N'oubliez pas, aujourd'hui, les Thibauts qui sont à l'honneur, c'est leur fête et c'est la journée mondiale du jeu vidéo, National Video Game Day. Dans l'éphéméride de cette journée, le 8 juillet 2012, il y a 14 ans, Didier Deschamps a été nommé sélectionneur de l'équipe de France. Il donnait sa première conférence de presse en tant que nouveau sélectionneur. On vous rappelle qu'il quitte son poste cette année. Et puis bon anniversaire à vous les natifs du 8 juillet. Vous êtes le même jour que Mimi Mati qui fête ses 69 ans. Excellent anniversaire également à Claire Kame, 51 ans. Ou encore à Kevin Bacon, 68 ans. Bon mercredi 8 juillet.

0: Allez, bien silence partout, on va tourner. Que personne ne bouge, s'il vous plaît, moteur.
1: Action. Une nouvelle adaptation en prise de vue réelle d'un classique Disney cette semaine avec Vaiana, la légende du bout du monde, et Dwayne Johnson dans le rôle de Maui. Le film reprend le récit de la jeune navigatrice appelée par l'océan. Pour la première fois, Vaiana quitte le récif de son île de Motunui afin d'aider son peuple à retrouver sa prospérité. Elle traverse l'océan aux côtés de Maui, demi-dieu métamorphe.
2: Maui! Celui qui a volé le cœur de Tefiti, celui qui a jeté un sort au monde entier. Si tu acceptes de le rapporter, tu seras pour tout le monde un vrai héros.
3: Maui, Maui, c'est toi le meilleur. Regardez ses cheveux, on dirait de la soie.
4: C'est vrai que j'ai de très beaux cheveux.
5: On va devoir traverser un océan de malheur.
2: À nous de jouer.
5: Au cas où t'aurais pas remarqué, Maui rime avec réussi. Ouais, je suis balèze. Et la revoilà.
1: Un récit centré sur la transmission, l'identité et le voyage et un film familial qui tombe à pic en pleine vacances d'été. Omar Sy à l'affiche cette semaine du drame intitulé Le Passage, un récit sur l'exil, la mémoire et la survie, le destin d'une femme syrienne dont le passé ressurgit des années après son exil. Amira travaille dans un grand hôpital à Chicago. Le jour de son anniversaire, un message reçu sur son téléphone fait remonter un souvenir traumatique. Des années plus tôt, le soir de ses 40 ans, une bombe détruit son appartement à Alep. Amira n'a alors qu'une priorité, prendre sa fille avec elle et fuir.
6: C'est beaucoup trop dangereux de rester ici.
7: Et allez, dépêchez-vous!
8: On va quitter cet endroit pour de bon.
9: Dans combien de dodo?
8: À toi de me dire. Où est-ce qu'on irait?
9: Un endroit avec de la pizza.
10: On ne quitte pas des yeux, d'accord?
11: Alors, je vous propose un aller simple pour la Grèce.
12: Entrez-vous immédiatement!
13: Je vous donne ce qui a le plus de valeur pour vous.
14: Est-ce que je peux vous confier ce qui compte le plus pour moi?
15: Qui traverse, qui coule, il paie la même chose.
12: Les enfants!
9: Papa, tu peux rester.
15: Ça va aller.
1: Le Passage a notamment reçu le prix du meilleur film international au Festival de San Diego, le prix Amnesty International au Festival de Berlin et le prix du public au Festival de Deauville. Avis aux fans de la saga Kill Bill, préparez-vous à passer 4h35 dans les salles obscures avec Kill Bill, The Whole Bloody Affair, une version intégrale des deux opus de Quentin Tarantino de 2003 et 2004 avec Uma Thurman et Lucy Liu. Une mariée, ancienne membre d'une organisation de tueurs d'élite, est laissée pour morte lors de son mariage par Bill, son ancien amant et mentor. À son réveil, après plusieurs années de coma, elle entreprend de retrouver les membres du détachement international des vipères assassines avant d'affronter Bill lui-même. Préparez-vous à frissonner avec Evil Dead Burn, nouveau film de la saga horrifique créé par Sam Raimi. Dans ce nouveau chapitre, Alice se rend dans la maison isolée de sa belle famille après l'enterrement de son mari. Le repas organisé en sa mémoire bascule lorsque les membres de la famille se transforment peu à peu en créatures démoniaques.
16: Alice, qu'est-ce qu'il y a? Qu'est-ce qui s'est passé?
17: Vous a retrouvé.
18: Notre grand-père pensait que le mal reviendrait si quelqu'un lisait le livre des morts.
19: Toute la famille pourrait être réunie.
1: Un récit d'épouvante, horreur, ancré dans une saga connue pour ses possessions démoniaques et ses débordements sanglants. Également à l'affiche cette semaine, La Chaleur, un long métrage palpitant adapté du roman de Victor Gestin. Le film s'ouvre comme une chronique estivale d'adolescents sur les plages des Landes pour rapidement muter en un thriller psychologique étouffant. Cet été-là, il fait anormalement chaud et Marwan, 17 ans, passe sa dernière journée au camping avec une angoisse. Le corps qu'il a enseveli la veille sur la plage va-t-il apparaître au grand jour? Parallèlement, l'adolescent tombe amoureux de Julia. Microstar, une comédie française, nous plonge dans l'univers d'un jeune influenceur beauté qui cherche sa place entre ambition, image sociale et besoin d'amour. Gabriel Rose rêve de devenir comédien. Les castings s'enchaînent sans résultat, faute de réseau, de méthode ou de portes ouvertes. Après un nouvel échec, Gabriel croise la route de Stanislas, un fils de la jeunesse dorée parisienne qui lui propose de lancer une marque de bijoux. Cette opportunité va l'attirer vers un Gotha parisien où les apparences tiennent une place centrale. Voilà pour les sorties ciné de la semaine. On se retrouve la semaine prochaine.
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4: Bonjour à les candidates. Marine Le Pen a officialisé sa candidature à l'élection présidentielle de 2027 hier soir. Condamnée en appel dans l'affaire des assistants parlementaires du Front National, la députée bénéficie d'une peine d'inéligibilité réduite. Elle a annoncé un pourvoi en cassation pour pouvoir mener sa campagne sans bracelet électronique. La canicule, elle gagne du terrain. Météo France place désormais 67 départements en vigilance orange ce mercredi. La vague de chaleur progresse vers le nord et à l'est du territoire. Les conditions anticycloniques favorisent une masse d'air de plus en plus chaude et l'Institut prévoit un épisode sévère et durable et invite la population à la prudence face à cette montée des températures. Le bac 2026 avec un taux de réussite provisoire qui s'établit à 85,5%, un chiffre qui affiche une stabilité par rapport à l'an dernier où il était de 85,75%. Plus de 620 000 élèves de terminale ont donc obtenu leur diplôme dès le premier tour. Pour les candidats n'ayant pas atteint la moyenne, les épreuves de rattrapage vont se dérouler jusqu'au 10 juillet inclus, à condition d'avoir obtenu la note minimale de 8 sur 20. L'Assemblée nationale approuve la présomption d'usage légitime des armes pour les forces de l'ordre soutenue par le gouvernement et la droite. Le texte instaure une présomption d'agir dans le cadre de la loi. La gauche dénonce un permis de tuer et Amnesty dénonce un vote de la honte. Le texte doit encore être examiné au Sénat. Au Moyen-Orient, fin définitive de la trêve, les États-Unis lancent des frappes contre l'Iran après des attaques de navires dans le détroit d'Ormuz. Les sanctions économiques sur le pétrole iranien sont rétablies et l'Iran dit avoir aussi déclenché des attaques contre des bases américaines au Koweït et à Bahreïn. Deux explosions à proximité de l'hôtel où loge Emmanuel Macron à Damas. C'était hier matin, deux bombes artisanales dissimulées dans une benne et un véhicule qui ont fait 18 blessés dans le centre de la capitale syrienne. Le président français arrivé la veille pour une visite se trouvait alors au palais présidentiel. L'Élysée confirme que le programme officiel va se poursuivre normalement. Du foot avec l'Argentine qui renverse l'Égypte 3-2 et qui se qualifie en quart de finale. Qualification également pour la Suisse qui a remporté l'épreuve des tirs au but 4-3 contre la Colombie. Et puis du côté du Tour de France, c'est le Danois Mats Pettersson qui s'est imposé. Le Norvégien Thorsten Trine a pris le maillot jaune.
3: Bonjour à toutes et à tous. On débute avec la qualification renversante de l'Argentine hier soir au mondial de football nord-américain. Les champions du monde en titre ont eu du mal à s'extraire du piège tendu par les Égyptiens. Succès 3-2 alors que les Pharaons menaient 2-0 à 25 minutes de la fin du match. Ibrahim avait ouvert la marque dès la 15e minute. Jico faisait le break à la 67e après un but refusé aux Égyptiens pour une faute au départ de l'action. Et les Argentins ont attendu la 79e minute pour réduire la marque à 2-1 grâce à Romero, Messi a inscrit son 21e but en Coupe du Monde pour égaliser à la 83e. Et dans les arrêts de jeu, Fernandez offrait la qualification en quart de finale aux Argentins. Une qualification in extremis, un peu à l'image du 16e face au Cap-Vert. Et dans le dernier 8e de finale, la Suisse a éliminé la Colombie, pourtant équipe très agréable à voir jouer. 0-0 score final, 4 tirs au but à 3 pour les Suisses. Les Helvètes qui poursuivent donc l'aventure dans ce mondial. Et on connaît donc les affiches de ces 4 quarts de finale. Ça débute dès demain avec France Maroc, ce sera donc ce jeudi à 22h heure française, du côté de Foxborough dans la banlieue de Boston. C'est un remake de la demi-finale au Qatar en décembre 2022. Les Bleus s'étaient imposés 2-0. Le deuxième quart de finale opposera l'Espagne à la Belgique vendredi soir à 21h du côté de Los Angeles. Le vainqueur affrontera la France ou le Maroc en demi-finale. Puis Norvège-Angleterre samedi soir à 23h à Miami. Enfin, le dernier quart de finale se disputera dans la nuit de samedi à dimanche à 3h du matin. Argentine-Suisse à Kansas City, remake d'un 8e de finale lors du mondial au Brésil en 2014, remporté par l'Argentine 1-0. Et la Coupe du Monde fait relâche ce mercredi pour la première fois depuis le début de la compétition, le 11 juin dernier. En cyclisme, le Danois Mats Pedersen s'est imposé lors de la 4e étape du Tour de France à Foix. Hier, le Norvégien Thorsten Trine a pris le maillot jaune. Ce mercredi, la 5e étape emmène les coureurs à Pau après une étape finalement assez plate. Voilà, c'est la fin de ce flash. Très belle journée de sport.
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La météo de ce samedi à Pornic ensoleillé, malgré quelques passages nuageux sans conséquence. Ce soir, ciel peu nuageux, température attendue de 24 à 25 degrés, ressenti 32 au meilleur de la journée, avec une minimale de 19 à 8 heures, ressenti 18 degrés. Marée haute, 4h25, 5m17, 16h38, 5m40, marée basse, 11h10, 1m60 et 23h28, 1m63, coefficient de 70 sur les deux marées. Sur la façade atlantique, maximum de 22 à Cherbourg, 20 à Brest, 27 à Saint-Nazaire, 30 à Nantes, 23 à La Rochelle, 26 à Bordeaux et 21 pour Biarritz. Très belle journée et excellent week-end sur Pornic Radio.

Les gourmands, salut les gourmandes, c'est l'heure de la petite recette du jour. Aujourd'hui, je vous propose un chou-fleur rôti aux épices. Pour 4 personnes, il vous faudra un beau chou-fleur, 4 cuillères à soupe d'huile d'olive, une cuillère à moka de cumin, une cuillère à moka de curcuma, une cuillère à moka de gingembre, une branche de coriandre, du sel et du poivre. Lavez votre chou-fleur et éliminez les feuilles à sa base. Dans un bol, mélangez les épices avec l'huile d'olive, du sel et du poivre. Badigeonnez votre chou-fleur d'huile aux épices. Déposez-le sur une plaque de cuisson recouverte de papier sulfurisé. Enfournez à 200 degrés pendant 50 minutes. Effeuillez et hachez la coriandre. Agrémentez votre chou-fleur de coriandre hachée. Bon appétit! 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

0: Voici votre horoscope de ce mercredi 8 juillet. Bélier, vous êtes rempli d'idées novatrices pour faire avancer votre carrière professionnelle.
1: Taureau, vous aurez tendance à vous laisser distraire par certaines personnes séduisantes au bureau.
2: Gémeaux, c'est grâce à une situation imprévue que vos qualités seront mises en avant.
3: Cancer, c'est votre audace qui vous mènera vers le succès de cette journée.
4: Lion, vous entrez dans une phase où il vous faut faire le point sur vos projets professionnels.
5: Vierge, vous vous sentez bien prêt à relever les défis de cette fin d'année scolaire.
6: Balance, cette journée semble généreuse avec vous en tout point.
7: Scorpion, c'est une bonne période pour vous engager sur le long terme en amour.
8: Sagittaire, le temps pourrait vous manquer pour être ponctuel à vos rendez-vous.
9: Capricorne, c'est sur le plan financier que vous pourriez avoir de belles surprises.
10: Verseau, vous semblez particulièrement sensible et susceptible en ce moment.
11: Poisson, c'est le bon moment pour prendre des décisions professionnelles importantes.

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1: Bonjour, Emmanuel Macron présidera une nouvelle réunion de lutte contre les narcotrafics centrée sur les douanes, les ports et les outre-mer ce jeudi à l'Elysée. Il s'agit de la cinquième réunion sur ce sujet qui sera un des enjeux majeurs de l'élection présidentielle en 2027. Le Premier ministre Sébastien Lecornu, les ministres de l'Intérieur Laurent Nunez, de la Justice Gérald Darmanin et des Comptes publics David Amiel seront notamment présents. L'Aude et le Var confrontés à de violents incendies. Le premier a déjà parcouru 600 hectares hier soir et s'est déclaré une trentaine de kilomètres au nord de Narbonne, mobilisant plusieurs centaines de pompiers. Le second, un feu de forêt qui a brûlé 30 hectares hier soir, s'est déclaré sur la commune de Fréjus aux alentours de 16h. Le Parlement a définitivement approuvé hier un plan à 436 milliards d'euros pour les armées d'ici 2030 à quelques jours du 14 juillet, sans toutefois mettre fin aux critiques sur le montant ou le financement de cette trajectoire financière qui se heurtera à la prochaine présidentielle. Une quarantaine de pièces d'or datant du 1er siècle après Jésus-Christ ont été dérobées lors d'un cambriolage dans un centre archéologique près de Toulouse. D'une valeur de 120 000 euros, le trésor a été volé en quelques minutes seulement au sein du petit musée de Montance. Le bilan du séisme au Venezuela est révisé à la hausse avec 2295 morts. Le président de l'Assemblée nationale a également fait état de plus de 11 000 blessés. Par ailleurs, 12 841 personnes ont été sinistrées par les tremblements de terre du 24 juin. La présidente par intérim du Venezuela, Delcy Rodriguez, a par ailleurs décrété un deuil national de 7 jours en hommage à la mémoire des victimes. C'est la fin de ce flash. Une très bonne journée à toutes et à tous.
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C'est parti pour votre éphémérie dans ce mercredi 8 juillet 2026. N'oubliez pas, aujourd'hui, les Thibauts qui sont à l'honneur, c'est leur fête et c'est la journée mondiale du jeu vidéo, National Video Game Day. Dans l'éphémérie de cette journée, le 8 juillet 2012, il y a 14 ans, Didier Deschamps a été nommé sélectionneur de l'équipe de France. Il donnait sa première conférence de presse en tant que nouveau sélectionneur. On vous rappelle qu'il quitte son poste cette année. Et puis, bon anniversaire à vous les natifs du 8 juillet. Vous êtes le même jour que Mimi Mati qui fête ses 69 ans. Excellent anniversaire également à Claire Kame, 51 ans, ou encore à Kevin Bacon, 68 ans. Bon mercredi 8 juillet.

0: Allez, bien silence partout, on va tourner. Les personnes ne bougent, s'il vous plaît, moteur.
1: Action. Une nouvelle adaptation en prise de vue réelle d'un classique Disney cette semaine avec Vaiana, la légende du bout du monde, et Dwayne Johnson dans le rôle de Maui. Le film reprend le récit de la jeune navigatrice appelée par l'océan. Pour la première fois, Vaiana quitte le récif de son île de Motunui afin d'aider son peuple à retrouver sa prospérité. Elle traverse l'océan aux côtés de Maui, demi-dieu métamorphe.
2: Maui! Celui qui a volé le cœur de Tefiti, celui qui a jeté un sort au monde entier. Si tu acceptes de le rapporter, tu seras pour tout le monde un vrai héros.
3: Maui, Maui, c'est toi le meilleur. Regardez ses cheveux, on dirait de la soie.
4: C'est vrai que j'ai de très beaux cheveux.
5: On va devoir traverser un océan de malheur.
2: À nous de jouer.
5: Au cas où t'aurais pas remarqué, Maui rime avec réussi. Ouais, je suis balèze. Et la revoilà.
1: Un récit centré sur la transmission, l'identité et le voyage, et un film familial qui tombe à pic en pleine vacances d'été. Omar Sy à l'affiche cette semaine du drame intitulé Le Passage, un récit sur l'exil, la mémoire et la survie, le destin d'une femme syrienne dont le passé ressurgit des années après son exil. Amira travaille dans un grand hôpital à Chicago. Le jour de son anniversaire, un message reçu sur son téléphone fait remonter un souvenir traumatique. Des années plus tôt, le soir de ses 40 ans, une bombe détruit son appartement à Alep. Amira n'a alors qu'une priorité, prendre sa fille avec elle et fuir.
6: C'est beaucoup trop dangereux de rester ici.
7: Et allez, dépêchez-vous!
8: On va quitter cet endroit pour de bon.
9: Dans combien de dodo?
8: À toi de me dire, où est-ce qu'on irait?
9: Un endroit avec de la pizza.
10: Yalla! On ne quitte pas des yeux, d'accord?
11: Alors, je vous propose un aller simple pour la Grèce.
12: Entrez-vous immédiatement!
13: Je vous donne ce qui a le plus de valeur pour vous.
14: Est-ce que je peux vous confier ce qui compte le plus pour moi?
15: Qui traverse, qui coule, et paie la même chose.
16: Les enfants d'abord!
17: Papa, tu peux rester.
15: Ça va aller.
1: Le Passage a notamment reçu le prix du meilleur film international au Festival de San Diego, le prix Amnesty International au Festival de Berlin et le prix du public au Festival de Deauville. Avis aux fans de la saga Kill Bill, préparez-vous à passer 4h35 dans les salles obscures avec Kill Bill, The Whole Bloody Affair, une version intégrale des deux opus de Quentin Tarantino de 2003 et 2004 avec Uma Thurman et Lucy Liu. Une mariée, ancienne membre d'une organisation de tueurs d'élite, est laissée pour morte lors de son mariage par Bill, son ancien amant et mentor. À son réveil, après plusieurs années de coma, elle entreprend de retrouver les membres du détachement international des vipères assassines avant d'affronter Bill lui-même. Préparez-vous à frissonner avec Evil Dead Burn, nouveau film de la saga horrifique créé par Sam Raimi. Dans ce nouveau chapitre, Alice se rend dans la maison isolée de sa belle famille après l'enterrement de son mari. Le repas organisé en sa mémoire bascule lorsque les membres de la famille se transforment peu à peu en créatures démoniaques.
18: Alice, qu'est-ce qu'il y a? Qu'est-ce qui s'est passé?
19: On vous a retrouvé.
20: Notre grand-père pensait que le mal reviendrait si quelqu'un lisait le livre des morts.
21: Toute la famille pourrait être réunie.
1: Un récit d'épouvante, horreur, ancré dans une saga connue pour ses possessions démoniaques et ses débordements sanglants. Également à l'affiche cette semaine, La Chaleur, un long métrage palpitant adapté du roman de Victor Gestin. Le film s'ouvre comme une chronique estivale d'adolescents sur les plages des Landes pour rapidement muter en un thriller psychologique étouffant. Cet été-là, il fait anormalement chaud et Marouane, 17 ans, passe sa dernière journée au camping avec une angoisse. Le corps qu'il a enseveli la veille sur la plage va-t-il apparaître au grand jour? Parallèlement, l'adolescent tombe amoureux de Julia. Microstar, une comédie française, nous plonge dans l'univers d'un jeune influenceur beauté qui cherche sa place entre ambition, image sociale et besoin d'amour. Gabriel Rose rêve de devenir comédien. Les castings s'enchaînent sans résultat, faute de réseau, de méthode ou de portes ouvertes. Après un nouvel échec, Gabriel croise la route de Stanislas, un fils de la jeunesse dorée parisienne qui lui propose de lancer une marque de bijoux. Cette opportunité va l'attirer vers un Gotha parisien où les apparences tiennent une place centrale. Voilà pour les sorties ciné de la semaine. On se retrouve la semaine prochaine.
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3: Bonjour à tous, je suis candidate à l'élection présidentielle et je ne changerai pas d'avis. Déclaration hier soir de Marine Le Pen au JT de TF1 malgré sa condamnation. Elle a donc annoncé sa candidature à l'élection présidentielle après sa condamnation en appel dans l'affaire des assistants parlementaires européens du Rassemblement National. La Cour l'a condamnée hier à 3 ans de prison, dont 1 an ferme, sous bracelet électronique pour détournement de fonds européens au profit de son parti. Elle a annoncé hier soir un pourvoi en cassation, ce qui lui permet selon elle de faire campagne sans bracelet électronique. La décision suscite déjà de vives réactions dans la classe politique depuis hier. Les 850 soldats du feu toujours mobilisés dans les Pyrénées-Orientales. L'incendie n'est pas fixé. Près de 800 pompiers restent mobilisés pour surveiller les 4900 hectares brûlés. Les évacuations commencent progressivement à être levées. Ventilateurs, bouteilles d'eau et crème solaire pour la 3e fois en quelques semaines. Les fortes chaleurs étouffent la quasi-totalité de la France avec 67 départements en vigilance orange canicule. On en sait plus sur l'identité du jeune sapeur-pompier mort en Savoie alors qu'il luttait contre un incendie. Il s'agit du caporal Baptiste Gerfaux-Valentin du centre de secours d'Albertville. Il luttait contre un incendie sur la commune de Planet. Selon les pompiers de la Savoie, il a été percuté par un bloc de pierre et tué sur le coup. Un membre des gardiens de la Révolution a été tué après les frappes américaines qui ont touché l'Iran cette nuit. Un des services de communication des gardiens de la Révolution a annoncé la mort d'un de ses membres. Football et l'Argentine s'est qualifiée pour les quarts de finale hier après une remontée face à l'Égypte. Menés 2 à 0, les joueurs ont inscrit 3 buts en 13 minutes grâce à Lionel Messi. L'Argentine s'est finalement imposée 3 à 2 et affrontera la Suisse au prochain tour qui a battu la Colombie.
4: Bonjour à toutes et à tous, on débute avec la qualification renversante de l'Argentine hier soir au Mondial de football nord-américain. Les champions du monde en titre ont eu du mal à s'extraire du piège tendu par les Égyptiens. Succès 3 buts à 2 alors que les Pharaons menaient 2-0 à 25 minutes de la fin du match. Ibrahim avait ouvert la marque dès la 15e minute, Gico faisait le break à la 67e après un but refusé aux Égyptiens pour une faute au départ de l'action. Et les Argentins ont attendu la 79e minute pour réduire la marque à 2-1 grâce à Romero, Messi a inscrit son 21e but en Coupe du Monde pour égaliser à la 83e. Et dans les arrêts de jeu, Fernandez offrait la qualification en quart de finale aux Argentins. Une qualification in extremis, un peu à l'image du 16e face au Cap Vert. Et dans le dernier 8e de finale, la Suisse a éliminé la Colombie, pourtant équipe très agréable à voir jouer. 0-0 score final, 4 tirs au but à 3 pour les Suisses. Les Helvètes qui poursuivent donc l'aventure dans ce mondial. Et on connaît donc les affiches de ces 4 quarts de finale. Ça débute dès demain avec France-Maroc, ce sera donc ce jeudi à 22h française, du côté de Foxborough, dans la banlieue de Boston. C'est un remake de la demi-finale au Qatar. En décembre 2022, les Bleus s'étaient imposés 2-0. Le deuxième quart de finale opposera l'Espagne à la Belgique, vendredi soir à 21h du côté de Los Angeles. Le vainqueur affrontera la France ou le Maroc en demi-finale. Puis Norvège-Angleterre, samedi soir à 23h à Miami. Enfin, le dernier quart de finale se disputera dans la nuit de samedi à dimanche à 3h du matin. Argentine-Suisse à Kansas City, remake d'un 8e de finale lors du Mondial au Brésil en 2014, remporté par l'Argentine 1-0. Et la Coupe du Monde fait relâche ce mercredi pour la première fois depuis le début de la compétition, le 11 juin dernier. En cyclisme, le Danois Mats Pedersen s'est imposé lors de la 4e étape du Tour de France à Foix. Hier, le Norvégien Thorsten Train a pris le maillot jaune. Ce mercredi, la 5e étape emmène les coureurs à Pau après une étape finalement assez plate. Voilà, c'est la fin de ce flash. Très belle journée de sport.
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4: Bonjour à tous, je suis candidate à l'élection présidentielle et je ne changerai pas d'avis. Déclaration hier soir de Marine Le Pen au JT de TF1 malgré sa condamnation. Elle a donc annoncé sa candidature à l'élection présidentielle après sa condamnation en appel dans l'affaire des assistants parlementaires européens du Rassemblement National. La Cour l'a condamnée hier à 3 ans de prison, dont 1 an ferme, sous bracelet électronique pour détournement de fonds européens au profit de son parti. Elle a annoncé hier soir un pourvoi en cassation, ce qui lui permet selon elle de faire campagne sans bracelet électronique. La décision suscite déjà de vives réactions dans la classe politique depuis hier. Les 850 soldats du feu toujours mobilisés dans les Pyrénées-Orientales. L'incendie n'est pas fixé. Près de 800 pompiers restent mobilisés pour surveiller les 4900 hectares brûlés. Les évacuations commencent progressivement à être levées. Ventilateurs, bouteilles d'eau et crème solaire pour la 3e fois en quelques semaines. Les fortes chaleurs étouffent la quasi-totalité de la France avec 67 départements en vigilance orange canicule. On en sait plus sur l'identité du jeune sapeur-pompier mort en Savoie alors qu'il luttait contre un incendie. Il s'agit du caporal Baptiste Gerfaux-Valentin du centre de secours d'Albertville. Il luttait contre un incendie sur la commune de Planet. Selon les pompiers de la Savoie, il a été percuté par un bloc de pierre et tué sur le coup. Un membre des gardiens de la Révolution a été tué après les frappes américaines qui ont touché l'Iran cette nuit. Un des services de communication des gardiens de la Révolution a annoncé la mort d'un de ses membres. Football et l'Argentine s'est qualifiée pour les quarts de finale hier après une remontée face à l'Égypte. Menée 2-0, les joueurs ont inscrit 3 buts en 13 minutes grâce à Lionel Messi. L'Argentine s'est finalement imposée 3-2 et affrontera la Suisse au prochain tour qui a battu la Colombie.
5: Bonjour à toutes et à tous. On débute avec la qualification renversante de l'Argentine hier soir au mondial de football nord-américain. Les champions du monde en titre ont eu du mal à s'extraire du piège tendu par les Égyptiens. Succès 3-2 alors que les Pharaons menaient 2-0 à 25 minutes de la fin du match. Ibrahim avait ouvert la marque dès la 15e minute. Gico faisait le break à la 67e après un but refusé aux Égyptiens pour une faute au départ de l'action. Et les Argentins ont attendu la 79e minute pour réduire la marque à 2-1 grâce à Romero. Messi a inscrit son 21e but en Coupe du Monde pour égaliser à la 83e. Et dans les arrêts de jeu, Fernandez offrait la qualification en quart de finale aux Argentins. Une qualification in extremis, un peu à l'image du 16e face au Cap Vert. Et dans le dernier 8e de finale, la Suisse a éliminé la Colombie, pourtant équipe très agréable à voir jouer. 0-0 score final, 4 tirs au but à 3 pour les Suisses. Les Helvètes qui poursuivent donc l'aventure dans ce mondial. Et on connaît donc les affiches de ces 4 quarts de finale. Ça débute dès demain avec France Maroc. Ce sera donc ce jeudi à 22h heure française du côté de Foxborough dans la banlieue de Boston. C'est un remake de la demi-finale au Qatar en décembre 2022. Les Bleus s'étaient imposés 2-0. Le deuxième quart de finale opposera l'Espagne à la Belgique vendredi soir à 21h du côté de Los Angeles. Le vainqueur affrontera la France ou le Maroc en demi-finale. Puis Norvège-Angleterre samedi soir à 23h à Miami. Enfin, le dernier quart de finale se disputera dans la nuit de samedi à dimanche à 3h du matin. Argentine-Suisse à Kansas City, remake d'un 8e de finale lors du mondial au Brésil en 2014, remporté par l'Argentine 1-0. Et la Coupe du Monde fait relâche ce mercredi pour la première fois depuis le début de la compétition, le 11 juin dernier. En cyclisme, le Danois Mats Pedersen s'est imposé lors de la 4e étape du Tour de France à Foix. Hier, le Norvégien Thorsten Train a pris le maillot jaune. Ce mercredi, la 5e étape emmène les coureurs à Pau après une étape finalement assez plate. Voilà, c'est la fin de ce flash. Très belle journée de sport.
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3: Bonjour à tous, je suis candidate à l'élection présidentielle et je ne changerai pas d'avis. Déclaration hier soir de Marine Le Pen au JT de TF1 malgré sa condamnation. Elle a donc annoncé sa candidature à l'élection présidentielle après sa condamnation en appel dans l'affaire des assistants parlementaires européens du Rassemblement National. La Cour l'a condamnée hier à 3 ans de prison, dont un an ferme, sous bracelet électronique pour détournement de fonds européens au profit de son parti. Elle a annoncé hier soir un pourvoi en cassation, ce qui lui permet selon elle de faire campagne sans bracelet électronique. La décision suscite déjà de vives réactions dans la classe politique depuis hier. Les 850 soldats du feu toujours mobilisés dans les Pyrénées-Orientales. L'incendie n'est pas fixé. Près de 800 pompiers restent mobilisés pour surveiller les 4900 hectares brûlés. Les évacuations commencent progressivement à être levées. Ventilateurs, bouteilles d'eau et crème solaire pour la 3e fois en quelques semaines. Les fortes chaleurs étouffent la quasi-totalité de la France avec 67 départements en vigilance orange canicule. On en sait plus sur l'identité du jeune sapeur-pompier mort en Savoie alors qu'il luttait contre un incendie. Il s'agit du caporal Baptiste Gerfaux-Valentin du centre de secours d'Albertville. Il luttait contre un incendie sur la commune de Planet. Selon les pompiers de la Savoie, il a été percuté par un bloc de pierre et tué sur le coup. Un membre des gardiens de la Révolution a été tué après les frappes américaines qui ont touché l'Iran cette nuit. Un des services de communication des gardiens de la Révolution a annoncé la mort d'un de ses membres. Football et l'Argentine s'est qualifiée pour les quarts de finale hier après une remontée face à l'Égypte. Menée 2-0, les joueurs ont inscrit 3 buts en 13 minutes grâce à Lionel Messi. L'Argentine s'est finalement imposée 3-2 et affrontera la Suisse au prochain tour qui a battu la Colombie.
4: Bonjour à toutes et à tous, on débute avec la qualification renversante de l'Argentine hier soir au Mondial de football nord-américain. Les champions du monde en titre ont eu du mal à s'extraire du piège tendu par les Égyptiens. Succès 3-2 alors que les Pharaons menaient 2-0 à 25 minutes de la fin du match. Ibrahim avait ouvert la marque dès la 15e minute, Gico faisait le break à la 67e après un but refusé aux Égyptiens pour une faute au départ de l'action. Et les Argentins ont attendu la 79e minute pour réduire la marque à 2-1 grâce à Romero, Messi a inscrit son 21e but en Coupe du Monde pour égaliser à la 83e. Et dans les arrêts de jeu, Fernandez offrait la qualification en quart de finale aux Argentins. Une qualification in extremis, un peu à l'image du 16e face au Cap Vert. Et dans le dernier 8e de finale, la Suisse a éliminé la Colombie, pourtant équipe très agréable à voir jouer. 0-0 score final, 4 tirs au but à 3 pour les Suisses. Les Helvètes qui poursuivent donc l'aventure dans ce mondial. Et on connaît donc les affiches de ces 4 quarts de finale. Ça débute dès demain avec France Maroc, ce sera donc ce jeudi à 22h heure française, du côté de Foxborough dans la banlieue de Boston. C'est un remake de la demi-finale au Qatar en décembre 2022. Les Bleus s'étaient imposés 2-0. Le deuxième quart de finale opposera l'Espagne à la Belgique vendredi soir à 21h du côté de Los Angeles. Le vainqueur affrontera la France ou le Maroc en demi-finale. Puis Norvège-Angleterre samedi soir à 23h à Miami. Enfin, le dernier quart de finale se disputera dans la nuit de samedi à dimanche à 3h du matin. Argentine-Suisse à Kansas City, remake d'un 8e de finale lors du Mondial au Brésil en 2014, remporté par l'Argentine 1-0. Et la Coupe du Monde fut relâche ce mercredi pour la première fois depuis le début de la compétition, le 11 juin dernier. En cyclisme, le Danois Mats Pedersen s'est imposé lors de la 4e étape du Tour de France à Foix. Hier, le Norvégien Thorsten Train a pris le maillot jaune. Ce mercredi, la 5e étape emmène les coureurs à Pau après une étape finalement assez plate. Voilà, c'est la fin de ce flash. Très belle journée de sport.
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Votre soirée télé tout de suite pour ce mercredi 8 juillet. On commence avec TF1 21h10, All of Fort, la suite de votre série avec notamment Dakota Fanning. Sur France 3, le village préféré des Français. France 4, le meilleur du festival Will of Green à l'honneur. Sur M6, les trois mousquetaires d'Artagnan avec notamment Vincent Cassel ou encore Romain Duris. Sur Arte, Samba avec notamment dans la distribution Omar Sy. Et puis sur TMC, Secret Story avec Christophe Beaugrand à la présentation. Bon mercredi 8 juillet, excellente soirée télé.

0: Votre soirée télé tout de suite pour ce mercredi 8 juillet. On commence avec TF1 21h10, All of Fort, la suite de votre série avec notamment Dakota Fanning. Sur France 3, le village préféré des Français. France 4, le meilleur du festival Will of Green à l'honneur. Sur M6, les trois mousquetaires d'Artagnan avec notamment Vincent Cassel ou encore Romain Duris. Sur Arte, Samba avec notamment dans la distribution Omar Sy. Et puis sur TMC, Secret Story avec Christophe Beaugrand à la présentation. Bon mercredi 8 juillet, excellente soirée télé.
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1: Bonsoir à tous. L'Aube, le Cantal, la Haute-Marne, la Haute-Saône et le territoire de Belfort rejoignent les 67 départements déjà en vigilance orange canicule pour demain, portant ainsi le total à 72 avec des températures annoncées entre 38 et 40 degrés. Et le risque incendie étant particulièrement élevé, plusieurs préfectures et municipalités ont décidé de renoncer aux feux d'artifice prévus pour le 14 juillet ou de les décaler à une date ultérieure. Dans les Hauts, les tirs sont interdits jusqu'au 16 juillet, tandis que certaines communes du Gard ont fait le choix du report afin d'éviter tout risque supplémentaire. Un pompier volontaire de 22 ans a perdu la vie alors qu'il participait à la lutte contre un feu d'espace naturel à Planay en Savoie. Le jeune homme aurait été emporté dans un ravin après le détachement de pierres sur une zone difficile et instable. Les autorités ont ouvert des investigations pour comprendre les circonstances exactes de l'accident. La candidature de Marine Le Pen à la présidentielle de 2027 est désapprouvée par une majorité des Français, selon une enquête Elabe réalisée après son annonce. Le sondage révèle que près de 6 Français sur 10 sont opposés à cette décision. Dans le même temps, la Cour de cassation prévoit de rendre son avis sur son recours au plus tard au début du mois d'avril 2027, soit un peu avant le scrutin présidentiel. Emmanuel Macron a accusé l'Iran d'avoir rompu le cessez-le-feu en lançant des frappes contre les États-Unis en affirmant qu'ils ont eu tort. Donald Trump, lui, a évoqué de possibles frappes américaines très dures contre l'Iran dans la soirée. Et puis deux jeunes filles ont été grièvement blessées lors d'une attaque survenue dans un collège-lycée en Allemagne. Un adolescent de 16 ans a été interpellé par la police. Les circonstances de l'agression restent à préciser, mais les enquêteurs privilégient la piste d'un acte de folie meurtrière. Et enfin du sport et du cyclisme, avec Olaf Koil qui s'est imposé au sprint à Pau sur la 5e étape du Tour de France. Il a devancé Max Kanter et Tim Merlier, et Thorsten Drenn garde le maillot de leader.

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